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Ça va se passer à Fondette, donc, le 23 mai, dans la halle d'Amorandière. 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Donc, ce samedi 23 mai, à partir de 14 heures, que tous ces amis que je vais vous annoncer, ils vont commencer à jouer pour vous. Mais vous aurez aussi, à partir de midi, vous avez bar et restauration portugaise, à partir de midi, ce 23 mai. L'entrée, elle est gratuite. Et les artistes déjà confirmés, nous allons avoir Rui Alves, João Alves, José Martins, Rui Fonseca, ces quatre grands artistes viennent tous les quatre de Portugal. Et après, nous avons Dylan Gomes de Tours, Nolan Fernandes, Lucas Gomes Ferreira, Joaquim Gomes, Helena Fernandes et Lucas Pereira et Alain de Tours. Et à partir de 20h, il y aura un bal qui va être animé par l'artiste invité Rui Alves. Donc, vous savez tous, ce 23 mai, dans l'Alde d'Amorandière, à Fondette, sa organisation, la radio antenne portugaise avec la participation de la ville de Fondette. À partir de midi, bar et restauration. Et à partir de 14h, tous ces artistes que je viens de vous annoncer, ils vont donc commencer à jouer jusqu'à la fin de la nuit, sans arrêt, pour vous divertir toute cette journée de samedi 23 mai, à Fondette, dans l'Alde d'Amorandière. Et on va continuer avec une nouvelle musique, bien sûr. Nous allons continuer avec Angela, Nunca Me Fales de Amor.

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1: De Naples, je vous emmène à Palerme, en Sicile. Don Frederico, est-ce que tu te souviens quand on jouait la tarantella sous le balcon, hein, au pays?
2: Baracatuma, si, je me souviens, c'est ça.
1: Eh oui, c'était ça. Alors, vous savez que la tarantelle est la danse traditionnelle sicilienne. Je voudrais vous voir tous debout, chanter et danser avec moi. D'accord? On y va, c'est parti!